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0: Il est 6h, soyez les bienvenus, c'est la matinale sur Pornic Radio, 6h, 10h, comme tous les matins du lundi au dimanche. On fera un petit tour du côté de nos rubriques habituelles, petites recettes de cuisine. On fera le roast qui va manger aujourd'hui sur Pornic Radio. Le métier du jour, la météo bien évidemment, l'éphéméride et bien d'autres choses encore. En attendant, je vous tiens moi compagnie jusqu'à 10h. Passez une excellente matinée en notre compagnie.

Salut les gourmands, salut les gourmandes, c'est l'heure de la petite recette du jour. Aujourd'hui, je vous propose une pintade en croûte de pain. Pour 6 personnes, il vous faudra une pintade, 500 g de pâte à pain de boulanger, 50 g de crème fraîche épaisse, 250 g de mélange de champignons surgelés ou frais, une échalote, 150 g d'épinards surgelés ou frais, une poignée de noisettes, une branche de thym, du sel et du poivre. Faites dégeler les épinards quelques minutes au micro-ondes ou à la poêle réservée. Faites cuire le mélange de champignons avec une échalote ciselée réservée, concassez grossièrement les noisettes. Préchauffez le four à 210 degrés. Dans un saladier, mélangez des épinards, les champignons, les noisettes, la crème, salée, poivrée et mélangez bien. Farcissez la pintade de cette préparation, déposez une branche de thym, fermez la pintade avec des pics en bois ou avec du fil et une aiguille. Sur le plan de travail, farinez et étalez la pâte à pain et par-dessus, déposez la pintade à l'envers, repliez la pâte de façon à l'enfermer hermétiquement, soudez bien les bords. Retournez-la et posez-la sur la plaque du four chemisée de papier sulfurisé, enfournez pour 50 minutes à 1 heure selon le poids de la volaille, laissez reposer avant de servir. Bon appétit! Vous retrouvez cette recette sur le site de la radio, radioporni.fr, onglet podcast et sur TikTok.

Votre horoscope de ce dimanche 9 août, Bélier, le flou s'installe dans le domaine relationnel. Pas facile d'accorder votre confiance, vous préférez prendre quelques distances pour vous protéger. Taureau, votre spontanéité est très appréciée, vous parvenez même à convaincre les plus coincés, vous êtes forts les taureaux. Gémeaux, vous êtes de bons conseils pour les autres, les idées secrètes, n'oubliez pas de vous servir de ces bons conseils pour vous aussi. Cancer, l'entente est au beau fixe avec les enfants et les proches. Lion, cette journée ne devrait être faite que d'amour et de joie grâce à votre bonne humeur et votre sens de l'humour. Vierge, le courant passe bien avec les proches, la communication est douce et tendre. Balance, vous faites tout pour vous mettre en valeur et vous avez bien raison les balances. Scorpion, vos idées seront très claires et remplies de bon sens. Suivez votre intuition et foncez. Sagittaire, prenez un peu de temps pour vous, vous pourriez venir à bout de petits soucis financiers. Capricorne, laissez-vous porter par les événements, aujourd'hui de bonnes nouvelles pourraient bien arriver. Verseau, évitez de penser au travail, surtout si vous êtes en vacances, vos proches ont besoin que vous soyez avec eux à 100%. Et Poisson, attention aux dépenses, votre compte en banque doit aussi prendre des vacances.

0: Et c'est un temps estival avec un soleil généreux qui nous attend ce samedi. Une tendance orageuse va se développer l'après-midi au sud de la Garonne, surtout sur les Pyrénées. Les fortes chaleurs reviennent sur les trois quarts du pays. On aura des températures en nette hausse un peu partout, même sur les régions du nord-ouest avec 25 degrés à Cherbourg, 27 à Brest. On attend 34 à Nantes, 35 à Limoges et à Lyon, 36 degrés à Montpellier, 37 pour Bordeaux. Le maximum, ce sera pour Toulouse, la ville rose, avec 39 degrés.
1: Bonjour, excellent dimanche 9 août. Pensez au amour, c'est leur fête aujourd'hui et c'est la journée internationale des populations autochtones. Dans l'éphéméride de cette journée, Betty Boop apparaissait pour la première fois dans un dessin animé d'ici Ditchies le 9 août 1930, il y a donc 96 ans. Allez, bon anniversaire à vous, les natifs du 9 août. Vous êtes nés le même jour qu'Audrey Tautou, l'actrice fête ses 50 ans. Très bon anniversaire également aujourd'hui à Gillian Anderson qui fête ses 58 ans. C'était la fameuse Dana Scully dans la série X-Files. Bon dimanche 9 août avec nous.

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Salut les gourmands, salut les gourmandes, c'est l'heure de la petite recette du jour. Aujourd'hui, on se fait plaisir, Saint-Jacques flambé au whisky. Pour 4 personnes, il vous faudra 24 noix de Saint-Jacques, 30 g de beurre, 4 cuillères à soupe d'huile d'olive, 2 centilitres de whisky, un bouquet de fines herbes, du poivre, du moulin et de la fleur de sel. Rincez sous l'eau froide les noix de Saint-Jacques et épongez-les avec du papier absorbant. Faites chauffer dans une grande poêle antiadhésive le beurre et l'huile. Mettez les noix de Saint-Jacques à cuire à feu vif environ 1 minute de chaque côté selon la grosseur. Ajoutez le whisky et flambez, salé, poivré. Servez sans attendre, parsemé des fines herbes ciselées. Bon appétit, vous retrouverez cette recette sur le site de la radio, radiopornic.fr et sur TikTok.

Votre horoscope de ce dimanche 9 août, Bélier, le flou s'installe dans le domaine relationnel. Pas facile d'accorder votre confiance, vous préférez prendre quelques distances pour vous protéger. Taureau, votre spontanéité est très appréciée, vous parvenez même à convaincre les plus coincés, vous êtes forts les taureaux. Gémeaux, vous êtes de bons conseils pour les autres, les idées secrètes, n'oubliez pas de vous servir de ces bons conseils pour vous aussi. Cancer, l'entente est au beau fixe avec les enfants et les proches. Lion, cette journée ne devrait être faite que d'amour et de joie grâce à votre bonne humeur et votre sens de l'humour. Vierge, le courant passe bien avec les proches, la communication est douce et tendre. Balance, vous faites tout pour vous mettre en valeur et vous avez bien raison les balances. Scorpion, vos idées seront très claires et remplies de bon sens. Suivez votre intuition et foncez. Sagittaire, prenez un peu de temps pour vous, vous pourriez venir à bout de petits soucis financiers. Capricorne, laissez-vous porter par les événements, aujourd'hui de bonnes nouvelles pourraient bien arriver. Verseau, évitez de penser au travail, surtout si vous êtes en vacances, vos proches ont besoin que vous soyez avec eux à 100%. Et Poisson, attention aux dépenses, votre compte en banque doit aussi prendre des vacances.

Et c'est un temps estival avec un soleil généreux qui nous attend ce samedi. Une tendance orageuse va se développer l'après-midi au sud de la Garonne, surtout sur les Pyrénées. Les fortes chaleurs reviennent sur les trois quarts du pays. On aura des températures en nette hausse un peu partout, même sur les régions du nord-ouest avec 25 degrés à Cherbourg, 27 à Brest. On attend 34 à Nantes, 35 à Limoges et à Lyon, 36 degrés à Montpellier, 37 pour Bordeaux. Le maximum, ce sera pour Toulouse, la ville rose, avec 39 degrés.

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Bonjour, excellent dimanche 9 août. Pensez au amour, c'est la fête aujourd'hui et c'est la journée internationale des populations autochtones. Dans l'éphéméride de cette journée, Betty Boop apparaissait pour la première fois dans un dessin animé d'Easy Ditches le 9 août 1930, il y a donc 96 ans. Allez, bon anniversaire à vous, les natifs du 9 août. Vous êtes nés le même jour qu'Audrey Tautou, l'actrice fête ses 50 ans. Très bon anniversaire également aujourd'hui à Gillian Anderson qui fête ses 58 ans. C'était la fameuse Dana Scully dans la série X-Files. Bon dimanche 9 août avec nous.

une ex-mannequin devenue chanteuse et un titre emblématique de l'ère pop disco, extrait de son premier album Red My Lips. Sophie Ellis Bextor n'a failli jamais enregistrer ce titre. À l'origine, elle hésitait à embrasser une carrière solo après avoir goûté un succès modéré avec un groupe intitulé The Audience, mais elle a tenté sa chance et elle a bien fait. Des paroles malicieuses, un rythme entraînant et une chanson qui atteint le numéro 2 des charts au Royaume-Uni et qui s'est hissée dans le top 10 de 16 pays dont la France. Murder on the Dance Floor, un titre incontournable des années 2000, retour en 2001 dans le top hit memory de cette journée.

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3: Bonjour à tous. L'agriculture est en grande souffrance en France face à la chaleur et à la canicule. La FNSEA réclame un plan d'urgence qu'elle chiffre à plusieurs milliards d'euros dans un contexte de fortes restrictions budgétaires de l'État. Le président du plus gros syndicat agricole estime qu'il faut que la solidarité nationale se mette en place pour continuer à produire. Les récoltes de maïs sont notamment au plus bas cette année. Justice, dans un courrier adressé au ministre de l'Intérieur, le garde des Sceaux évoque des défaillances dans le traitement des affaires de violences sexuelles sur mineurs. La lettre rédigée par Gérald Darmanin a été intitulée « Suite de l'affaire Liana » et a été envoyée le 29 juillet. Des formations défaillantes, un désintérêt de la hiérarchie ou des logiciels vétustes sont pointés du doigt. Affaire Epstein, le rapport de l'administration pénitentiaire sur la mort de Jean-Luc Brunel ne remet pas en doute son suicide. Il est mort en 2022 alors qu'il se trouvait en détention. L'ancien agent de mannequin a été mis en examen pour viol sur mineur et son nom était ressorti des milliers de fois dans l'affaire Epstein. Il était soupçonné d'être le rabatteur du pédocriminel américain. Au Canada, 20 000 personnes ont été évacuées face à un méga feu de forêt. L'état d'urgence a été déclaré en Colombie-Britannique. Les vents attisent le feu dans le sud de la région et il a déjà parcouru plus de 10 000 hectares. Des évacuations aériennes sont réalisées afin de venir en aide aux personnes isolées qui se sont rapidement retrouvées piégées par les flammes. Explosion d'un drone en Bulgarie. Le premier ministre du pays a indiqué qu'il avait explosé à proximité immédiate du poste frontière avec la Roumanie. La piste d'un incident délibéré était jugée peu probable, mais cette explosion relance l'inquiétude des pays de l'Est de l'Europe, membres de l'OTAN, de l'incursion de drones dans les zones proches de l'Ukraine et de la Russie. Musique, la chanteuse Sofia La Forteza a annoncé se retirer temporairement de Katsai. C'est le second départ du groupe cette année. Elle a fait cette annonce en fin de semaine. Elle a précisé avoir pris cette décision difficile pour préserver sa santé. Aucune date de retour n'a pour le moment été annoncée.
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Bon, salut les gourmandes, c'est l'heure de la petite recette du jour. Aujourd'hui, je vous pose un chou-fleur rôti aux épices. Pour 4 personnes, il vous faudra un beau chou-fleur, 4 cuillères à soupe d'huile d'olive, une cuillère à moka de cumin, une cuillère à moka de curcuma, une cuillère à moka de gingembre, une branche de coriandre, du sel et du poivre. Lavez votre chou-fleur et éliminez les feuilles à sa base. Dans un bol, mélangez les épices avec l'huile d'olive, du sel et du poivre. Badigeonnez votre chou-fleur d'huile aux épices. Déposez-le sur une plaque de cuisson recouverte de papier sulfurisé. Enfournez à 200 degrés pendant 50 minutes. Effeuillez et hachez la coriandre. Agrémentez votre chou-fleur de coriandre hachée. Bon appétit! Vous retrouverez cette recette sur le site de la radio, radiopornic.fr ou des podcasts et sur TikTok.

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Votre horoscope de ce dimanche 9 août, Bélier, le flou s'installe dans le domaine relationnel. Pas facile d'accorder votre confiance, vous préférez prendre quelques distances pour vous protéger. Taureau, votre spontanéité est très appréciée, vous parvenez même à convaincre les plus coincés, vous êtes forts les taureaux. Gémeaux, vous êtes de bons conseils pour les autres, les idées secrètes, n'oubliez pas de vous servir de ces bons conseils pour vous aussi. Cancer, l'entente est au beau fixe avec les enfants et les proches. Lion, cette journée ne devrait être faite que d'amour et de joie grâce à votre bonne humeur et votre sens de l'humour. Vierge, le courant passe bien avec les proches, la communication est douce et tendre. Balance, vous faites tout pour vous mettre en valeur et vous avez bien raison les balances. Scorpion, vos idées seront très claires et remplies de bon sens. Suivez votre intuition et foncez. Sagittaire, prenez un peu de temps pour vous, vous pourriez venir à bout de petits soucis financiers. Capricorne, laissez-vous porter par les événements, aujourd'hui de bonnes nouvelles pourraient bien arriver. Verseau, évitez de penser au travail, surtout si vous êtes en vacances, vos proches ont besoin que vous soyez avec eux à 100%. Et Poisson, attention aux dépenses, votre compte en banque doit aussi prendre des vacances.

Et c'est un temps estival avec un soleil généreux qui nous attend ce samedi. Une tendance orageuse va se développer l'après-midi au sud de la Garonne, surtout sur les Pyrénées. Les fortes chaleurs reviennent sur les trois quarts du pays. On aura des températures en nette hausse un peu partout, même sur les régions du nord-ouest avec 25 degrés à Cherbourg, 27 à Brest. On attend 34 à Nantes, 35 à Limoges et à Lyon, 36 degrés à Montpellier, 37 pour Bordeaux. Le maximum, ce sera pour Toulouse, la ville rose, avec 39 degrés.

Bonjour, excellent dimanche 9 août. Pensez au amour, c'est la fête aujourd'hui et c'est la journée internationale des populations autochtones. Dans l'éphéméride de cette journée, Betty Boop apparaissait pour la première fois dans un dessin animé d'ici Ditchies le 9 août 1930, il y a donc 96 ans. Allez, bon anniversaire à vous, les natifs du 9 août. Vous êtes nés le même jour qu'Audrey Tautou, l'actrice fête ses 50 ans. Très bon anniversaire également aujourd'hui à Gillian Anderson qui fête ses 58 ans. C'était la fameuse Dana Scully dans la série X-Files. Bon dimanche 9 août avec nous.

actrice mannequin devenue chanteuse et un titre emblématique de l'ère pop disco, extrait de son premier album Red My Lips. Sophie Ellis Bextor n'a failli jamais enregistrer ce titre. À l'origine, elle hésitait à embrasser une carrière solo après avoir goûté un succès modéré avec un groupe intitulé The Audience, mais elle a tenté sa chance et elle a bien fait. Des paroles malicieuses, un rythme entraînant et une chanson qui atteint le numéro 2 des charts au Royaume-Uni et qui s'est hissée dans le top 10 de 16 pays dont la France. Murder on the Dance Floor, un titre incontournable des années 2000, retour en 2001 dans le top hit memory de cette journée.

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4: Bonjour à tous. Canicule, 13 départements sont en vigilance orange aujourd'hui. La chaleur se concentre d'ailleurs sur le sud-est du territoire majoritairement. La Savoie, la Haute-Savoie, le Rhône, l'Isère, la Drôme, l'Ardèche, le Gard, le Vaucluse, le Var, les Alpes-Maritimes et la Corse sont concernés ce dimanche. Météo France a précisé que l'Ain rejoindra la liste à partir de midi. 7 autres départements sont en vigilance orange aux orages. Incendie dans la Drôme, plusieurs reprises actives ont été recensées hier en fin de journée. La préfecture a précisé que 320 hectares ont brûlé dans le département alors que le feu était stabilisé hier matin. La situation générale serait donc globalement maîtrisée. Depuis lundi, 7 sapeurs-pompiers ont été blessés dans cet incendie. Aucune habitation n'a été touchée et aucun blessé civil n'est à déplorer. L'État est condamné à verser plus de 500 000 euros à Strasbourg pour carence en matière d'hébergement d'urgence. Cette somme correspond aux frais d'hébergement dans un gymnase municipal de plusieurs personnes sans abri à la suite des évacuations successives d'un campement du centre-ville. La décision de justice est datée du 28 juillet. L'État n'a pas respecté ses obligations légales. À Ceuta, les autorités espagnoles appellent à l'aide parce qu'elles n'ont pas suffisamment de ressources pour prendre en charge les mineurs isolés. Compte tenu de leur âge, ils ne peuvent pas faire l'objet d'un renvoi immédiat et doivent donc bénéficier d'un accueil. L'enclave demande de l'aide à tout le reste de l'Espagne alors que ses centres sont saturés. Guerre au Moyen-Orient, Téhéran pose ses conditions à toute réouverture du détroit d'Ormuz. L'Iran exige que Washington mette définitivement fin à la guerre et à l'agression contre lui et ses alliés et lève le blocus imposé à ses ports. Le détroit est crucial pour le commerce mondial d'hydrocarbures et est à nouveau verrouillé par la République islamique. Téhéran veut aussi imposer des frais de service, ce à quoi s'opposent les États-Unis. Cinéma, le nom du prochain James Bond sera bientôt connu, et ce parce que le tournage du prochain film de la franchise est prévu en 2027. Plusieurs noms circulent, comme celui de Callum Turner ou même de Jacob Elordi. Le prochain agent 007 pourrait aussi être un inconnu.
5: Bonjour, le rétrosport de la semaine, football tout d'abord. Lyon a été battu mardi soir à Prague par le Sparta 2-1 lors du troisième tour préliminaire aller de la Ligue des Champions. L'OL est au pied du mur s'il veut jouer la phase principale de la C1. Foot toujours, la FIFA a beau avoir abandonné son plan de s'ouvrir à des investisseurs extérieurs, l'UEFA maintient la pression. La Confédération Européenne de Football annonce en effet que son boycott des compétitions de la FIFA, dont les Coupes du Monde, tient toujours. L'UEFA demande aussi que, je cite, « des assurances soient faites que de telles tentatives de défigurer le football de cette manière ne puissent jamais se reproduire ». Ces conditions n'ont pas été remplies, juge la Confédération qui réaffirme avoir perdu confiance dans la présidence de Gianni Infantino. Rugby, Thomas Ramos va quitter le stade toulousain. L'arrière de 31 ans rejoindra le Racing 92 à l'issue de la saison 2026-2027 qui marquera la fin de son contrat avec Toulouse. Un véritable coup dur pour le club rouge et noir qui perd un joueur de grande classe. L'international français depuis 2019 a notamment remporté 3 fois le tournoi à destination avec le 15 de France. Rugby toujours, le stade français a été victime d'un piratage informatique. Les hackers ont demandé une rançon au club parisien sous peine de dévoiler des données sur l'identité des joueurs. Le groupe ransomware Killin est à l'origine de cette attaque et laisse au stade français jusqu'au 15 août pour verser la rançon demandée. Sur le site Killin, 18 photos sur lesquelles on observe des passeports et des cartes d'identité appartenant aux joueurs ont déjà été publiées comme preuve. Judo, pour conclure, alors qu'il devait reprendre la compétition plus tôt en participant au tournoi de Lima au Pérou le 16 août prochain, Teddy Riner a annoncé mercredi qu'il est contraint de déclarer forfait à la suite d'une blessure survenue à l'entraînement. Il doit passer des examens complémentaires. Il est pour le moment toujours inscrit au Grand Slam de Lausanne fin août, mais il n'a pas précisé si sa présence lors du tournoi suisse était remise en cause. Le judoka guadeloupéen n'a pu participer à une compétition individuelle depuis les Jeux de Paris 2024, où il avait décroché une troisième couronne individuelle et un deuxième sacre par équipe. C'est la fin de cette rétrosport. Une très bonne journée à notre écoute.
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Salut les gourmands, salut les gourmandes, c'est l'heure de la petite recette du jour. Aujourd'hui, je vous propose du porc au caramel. Temps de préparation, temps de cuisson, 75 minutes. Il vous faudra comme ingrédient 600 g d'échine de porc, un oignon, 2 cuillères à soupe d'huile de tournesol, 3 gousses d'ail, 4 cuillères à soupe de sucre en poudre, 5 cuillères à soupe de nyokman et 5 cuillères à soupe de sauce soja. Coupez en dés d'un centimètre environ l'échine, émincez finement l'oignon et l'ail. Dans une casserole un peu profonde, laissez revenir le porc dans un fond d'huile avec l'ail et l'oignon. Ajoutez un peu de sel. Quand le porc est doré, le retirez, puis ajoutez dans le récipient de cuisson le sucre en poudre. Laissez caraméliser. Baissez le feu et ajoutez 5 cuillères à soupe de sauce soja et 5 autres de nyokman. Ajoutez la viande. Ajoutez de l'eau à hauteur de la viande et laissez cuire une heure. Bon appétit! 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
2: Votre horoscope de ce dimanche 9 août, Bélier, le flou s'installe dans le domaine relationnel. Pas facile d'accorder votre confiance, vous préférez prendre quelques distances pour vous protéger. Taureau, votre spontanéité est très appréciée, vous parvenez même à convaincre les plus coincés, vous êtes forts les taureaux. Gémeaux, vous êtes de bons conseils pour les autres, les idées secrètes, n'oubliez pas de vous servir de ces bons conseils pour vous aussi. Cancer, l'entente est au beau fixe avec les enfants et les proches. Lion, cette journée ne devrait être faite que d'amour et de joie grâce à votre bonne humeur et votre sens de l'humour. Vierge, le courant passe bien avec les proches, la communication est douce et tendre. Balance, vous faites tout pour vous mettre en valeur et vous avez bien raison les balances. Scorpion, vos idées seront très claires et remplies de bon sens, suivez votre intuition et foncez. Sagittaire, prenez un peu de temps pour vous, vous pourriez venir à bout de petits soucis financiers. Capricorne, laissez-vous porter par les événements, aujourd'hui de bonnes nouvelles pourraient bien arriver. Verseau, évitez de penser au travail, surtout si vous êtes en vacances, vos proches ont besoin que vous soyez avec eux à 100%. Et Poisson, attention aux dépenses, votre compte en banque doit aussi prendre des vacances.

Et c'est un temps estival avec un soleil généreux qui nous attend ce samedi. Une tendance orageuse va se développer l'après-midi au sud de la Garonne, surtout sur les Pyrénées. Les fortes chaleurs reviennent sur les trois quarts du pays. On aura des températures en nette hausse un peu partout, même sur les régions du nord-ouest avec 25 degrés à Cherbourg, 27 à Brest. On attend 34 à Nantes, 35 à Limoges et à Lyon, 36 degrés à Montpellier, 37 pour Bordeaux. Le maximum, ce sera pour Toulouse, la ville rose, avec 39 degrés.

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1: Bonjour, excellent dimanche 9 août. Pensez au amour, c'est la fête aujourd'hui et c'est la journée internationale des populations autochtones. Dans l'éphéméride de cette journée, Betty Boop apparaissait pour la première fois dans un dessin animé d'ici Ditchies le 9 août 1930, il y a donc 96 ans. Allez, bon anniversaire à vous, les natifs du 9 août. Vous êtes nés le même jour qu'Audrey Tautou, l'actrice fête ses 50 ans. Très bon anniversaire également aujourd'hui à Gillian Anderson qui fête ses 58 ans. C'était la fameuse Dana Scully dans la série X-Files. Bon dimanche 9 août avec nous. 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

ex-mannequin devenue chanteuse et un titre emblématique de l'ère pop disco, extrait de son premier album Red My Lips. Sophie Ellis Bextor n'a failli jamais enregistrer ce titre. À l'origine, elle hésitait à embrasser une carrière solo après avoir goûté un succès modéré avec un groupe intitulé The Audience, mais elle a tenté sa chance et elle a bien fait. Des paroles malicieuses, un rythme entraînant et une chanson qui atteint le numéro 2 des charts au Royaume-Uni et qui s'est hissée dans le top 10 de 16 pays dont la France. Murder on the Dance Floor, un titre incontournable des années 2000, retour en 2001 dans le top hit memory de cette journée.

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3: Bonjour à tous. L'agriculture est en grande souffrance en France face à la chaleur et à la canicule. La FNSEA réclame un plan d'urgence qu'elle chiffre à plusieurs milliards d'euros dans un contexte de fortes restrictions budgétaires de l'État. Le président du plus gros syndicat agricole estime qu'il faut que la solidarité nationale se mette en place pour continuer à produire. Les récoltes de maïs sont notamment au plus bas cette année. Canicule, 13 départements sont en vigilance orange aujourd'hui. La chaleur se concentre d'ailleurs sur le sud-est du territoire majoritairement. La Savoie, la Haute-Savoie, le Rhône, l'Isère, la Drôme, l'Ardèche, le Gard, le Vaucluse, le Var, les Alpes-Maritimes et la Corse sont concernés ce dimanche. Météo France a précisé que l'Ain rejoindra la liste à partir de midi. Et 8 autres départements sont en vigilance orange aux orages aujourd'hui. Il s'agit de la Haute-Garonne, du Gers, des Landes, du Lot-et-Garonne, des Pyrénées-Atlantiques, des Hautes-Pyrénées, du Tarn et du Tarn-et-Garonne. La vigilance débutera à 17h et des orages très localement violents sont attendus. Ils seront parfois accompagnés de grêles. À Ceuta, les autorités espagnoles appellent à l'aide parce qu'elles n'ont pas suffisamment de ressources pour prendre en charge les mineurs isolés. Compte tenu de leur âge, ils ne peuvent pas faire l'objet d'un renvoi immédiat et doivent donc bénéficier d'un accueil. L'enclave demande l'aide de tout le reste de l'Espagne alors que les centres d'accueil sont saturés. Au Canada, 20 000 personnes ont été évacuées face à un méga feu de forêt. L'état d'urgence a été déclaré en Colombie-Britannique. Les vents attisent le feu dans le sud de la région et il a déjà parcouru plus de 10 000 hectares. Des évacuations aériennes ont été réalisées afin de venir en aide aux personnes isolées qui se sont rapidement retrouvées piégées par les flammes. Ed Sheeran a été épinglé pour une voiture de collection non assurée. Le chanteur a assuré qu'il s'agissait d'un malheureux malentendu administratif. Il a été reconnu coupable par la justice britannique d'avoir laissé son Aston Martin de 1966 sans assurance et a dû verser quasiment 1000 livres d'amende. L'artiste a précisé qu'elle n'a pas roulé depuis 2021 lorsqu'il l'a confiée à un garage pour qu'elle soit transformée en modèle électrique.
2: Bonjour, le rétrosport de la semaine, football tout d'abord. Lyon a été battu mardi soir à Prague par le Sparta 2-1 lors du troisième tour préliminaire aller de la Ligue des Champions. L'OL est au pied du mur s'il veut jouer la phase principale de la C1. Foot toujours, la FIFA a beau avoir abandonné son plan de s'ouvrir à des investisseurs extérieurs, l'UEFA maintient la pression. La Confédération Européenne de Football annonce en effet que son boycott des compétitions de la FIFA, dont les Coupes du Monde, tient toujours. L'UEFA demande aussi que, je cite, « des assurances soient faites que de telles tentatives de défigurer le football de cette manière ne puissent jamais se reproduire ». Ces conditions n'ont pas été remplies, juge la Confédération qui réaffirme avoir perdu confiance dans la présidence de Gianni Infantino. Rugby, Thomas Ramos va quitter le Stade Toulousain. L'arrière de 31 ans rejoindra le Racing 92 à l'issue de la saison 2026-2027 qui marquera la fin de son contrat avec Toulouse. Un véritable coup dur pour le club rouge et noir qui perd un joueur de grande classe. L'international français depuis 2019 a notamment remporté 3 fois le tournoi à destination avec le 15 de France. Rugby toujours, le Stade français a été victime d'un piratage informatique. Les hackers ont demandé une rançon au club parisien sous peine de dévoiler des données sur l'identité des joueurs. Le groupe ransomware Killin est à l'origine de cette attaque et laisse au Stade français jusqu'au 15 août pour verser la rançon demandée. Sur le site Killin, 18 photos sur lesquelles on observe des passeports et des cartes d'identité appartenant aux joueurs ont déjà été publiées comme preuve. Judo pour conclure, alors qu'il devait reprendre la compétition plus tôt en participant au tournoi de Lima au Pérou le 16 août prochain, Teddy Riner a annoncé mercredi qu'il est contraint de déclarer forfait à la suite d'une blessure survenue à l'entraînement. Il doit passer des examens complémentaires. Il est pour le moment toujours inscrit au Grand Slam de Lausanne fin août, mais il n'a pas précisé si sa présence lors du tournoi suisse était remise en cause. Le judoka guadeloupéen n'a pu participer à une compétition individuelle depuis les Jeux de Paris 2024, où il avait décroché une troisième couronne individuelle et un deuxième sacre par équipe. C'est la fin de cette rétrospective. Une très bonne journée à notre écoute.
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4: Bonjour à tous. L'agriculture est en grande souffrance en France face à la chaleur et à la canicule. La FNSEA réclame un plan d'urgence qu'elle chiffre à plusieurs milliards d'euros dans un contexte de fortes restrictions budgétaires de l'État. Le président du plus gros syndicat agricole estime qu'il faut que la solidarité nationale se mette en place pour continuer à produire. Les récoltes de maïs sont notamment au plus bas cette année. Canicule, 13 départements sont en vigilance orange aujourd'hui. La chaleur se concentre d'ailleurs sur le sud-est du territoire majoritairement. La Savoie, la Haute-Savoie, le Rhône, l'Isère, la Drôme, l'Ardèche, le Gard, le Vaucluse, le Var, les Alpes-Maritimes et la Corse sont concernés ce dimanche. Météo France a précisé que l'Ain rejoindra la liste à partir de midi. Et 8 autres départements sont en vigilance orange aux orages aujourd'hui. Il s'agit de la Haute-Garonne, du Gers, des Landes, du Lot-et-Garonne, des Pyrénées-Atlantiques, des Hautes-Pyrénées, du Tarn et du Tarn-et-Garonne. La vigilance débutera à 17h et des orages très localement violents sont attendus. Ils seront parfois accompagnés de grêles. À Ceuta, les autorités espagnoles appellent à l'aide parce qu'elles n'ont pas suffisamment de ressources pour prendre en charge les mineurs isolés. Compte tenu de leur âge, ils ne peuvent pas faire l'objet d'un renvoi immédiat et doivent donc bénéficier d'un accueil. L'enclave demande l'aide de tout le reste de l'Espagne alors que les centres d'accueil sont saturés. Au Canada, 20 000 personnes ont été évacuées face à un méga feu de forêt. L'état d'urgence a été déclaré en Colombie-Britannique. Les vents attisent le feu dans le sud de la région et il a déjà parcouru plus de 10 000 hectares. Des évacuations aériennes ont été réalisées afin de venir en aide aux personnes isolées qui se sont rapidement retrouvées piégées par les flammes. Ed Sheeran a été épinglé pour une voiture de collection non assurée. Le chanteur a assuré qu'il s'agissait d'un malheureux malentendu administratif. Il a été reconnu coupable par la justice britannique d'avoir laissé son Aston Martin de 1966 sans assurance et a dû verser quasiment 1000 livres d'amende. L'artiste a précisé qu'elle n'a pas roulé depuis 2021 lorsqu'il l'a confiée à un garage pour qu'elle soit transformée en modèle électrique.
5: Bonjour, le rétrosport de la semaine, football tout d'abord. Lyon a été battu mardi soir à Prague par le Sparta 2-1 lors du troisième tour préliminaire aller de la Ligue des Champions. L'OL est au pied du mur s'il veut jouer la phase principale de la C1. Foot toujours, la FIFA a beau avoir abandonné son plan de s'ouvrir à des investisseurs extérieurs, l'UEFA maintient la pression. La Confédération Européenne de Football annonce en effet que son boycott des compétitions de la FIFA, dont les Coupes du Monde, tient toujours. L'UEFA demande aussi que, je cite, des assurances soit faite que de telles tentatives de défigurer le football de cette manière ne puissent jamais se reproduire. Ces conditions n'ont pas été remplies, juge la Confédération qui réaffirme avoir perdu confiance dans la présidence de Gianni Infantino. Rugby, Thomas Ramos va quitter le Stade Toulousain. L'arrière de 31 ans rejoindra le Racing 92 à l'issue de la saison 2026-2027 qui marquera la fin de son contrat avec Toulouse. Un véritable coup dur pour le club rouge et noir qui perd un joueur de grande classe. L'international français depuis 2019 a notamment remporté 3 fois le tournoi à destination avec le 15 de France. Rugby toujours, le Stade français a été victime d'un piratage informatique. Les hackers ont demandé une rançon au club parisien sous peine de dévoiler des données sur l'identité des joueurs. Le groupe ransomware Killin est à l'origine de cette attaque et laisse au Stade français jusqu'au 15 août pour verser la rançon demandée. Sur le site Killin, 18 photos sur lesquelles on observe des passeports et des cartes d'identité appartenant aux joueurs ont déjà été publiées comme preuve. Judo pour conclure, alors qu'il devait reprendre la compétition plus tôt en participant au tournoi de Lima au Pérou le 16 août prochain, Teddy Riner a annoncé mercredi qu'il est contraint de déclarer forfait à la suite d'une blessure survenue à l'entraînement. Il doit passer des examens complémentaires, il est pour le moment toujours inscrit au Grand Slam de Lausanne fin août, mais il n'a pas précisé si sa présence lors du tournoi suisse était remise en cause. Le judoka guadeloupéen n'a pu participer à une compétition individuelle depuis les Jeux de Paris 2024, où il avait décroché une troisième couronne individuelle et un deuxième sacre par équipe. C'est la fin de cette rétrosport. Une très bonne journée à notre écoute.
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3: Bonjour à tous. Violence sexuelle sur mineurs. Le syndicat des commissaires de police nationale parle d'une trahison après le courrier de Gérald Darmanin. Le ministre de la Justice a transmis fin juillet au ministre de l'Intérieur une note qui détaille les défaillances dans la prise en compte des violences sexuelles faites aux enfants. Le syndicat dénonce le fait qu'il reproche son propre bilan puisqu'il était auparavant ministre de l'Intérieur. Face à la sécheresse, les producteurs de fruits et légumes vont être contraints de reporter leurs coûts de production sur les prix. Le responsable de la commission fruits et légumes de la Confédération paysanne a dressé un constat alarmant sur les cultures en France. Il demande par ailleurs à ce que les distributeurs fassent un effort sur leurs marges. Guerre au Moyen-Orient, Téhéran pose ses conditions à toute réouverture du détroit d'Ormuz. L'Iran exige que Washington mette définitivement fin à la guerre et à l'agression contre lui et ses alliés et lève le blocus imposé à ses ports. Le détroit est crucial pour le commerce mondial d'hydrocarbures et est à nouveau verrouillé par la République islamique. Le cancer de Joe Biden s'est aggravé selon son fils. Des métastases sont présentes dans ses os et au-delà. Il a déclaré dans une interview accordée à la BBC que c'était très douloureux et très invalidant. L'ancien président avait annoncé en mai 2025 être atteint d'un cancer agressif de la prostate. Joe Biden avait renoncé à se présenter en 2024 à sa propre réélection. Au Niger, une collision a fait 22 morts, dont 17 militaires ainsi que 37 blessés sur la route. C'est le bilan établi par le ministère des Transports alors que l'accident s'est produit hier. Une collision frontale entre deux bus a été évoquée. Dans le pays, plus de 7000 accidents de la route ont été recensés en 2025 et plus de 1200 personnes ont perdu la vie tandis que 4000 ont été blessées. Cinéma, les salles obscures font le plein cet été. Les entrées sont dopées par les films comme Spider-Man ou l'Odyssée, tandis que les vagues de chaleur à répétition incitent les clients à venir se réfugier au frais. La Fédération nationale des cinémas français a recensé 6,5 millions de spectateurs entre le 29 juillet et le 4 août, soit la plus grosse semaine depuis que les statistiques existent.
2: Bonjour, le rétrosport de la semaine, football tout d'abord. Lyon a été battu mardi soir à Prague par le Sparta 2-1 lors du troisième tour préliminaire aller de la Ligue des Champions. L'OL est au pied du mur s'il veut jouer la phase principale de la C1. Foot toujours, la FIFA a beau avoir abandonné son plan de s'ouvrir à des investisseurs extérieurs, l'UEFA maintient la pression. La Confédération Européenne de Football annonce en effet que son boycott des compétitions de la FIFA, dont les Coupes du Monde, tient toujours. L'UEFA demande aussi que, je cite, « des assurances soient faites que de telles tentatives de défigurer le football de cette manière ne puissent jamais se reproduire ». Ces conditions n'ont pas été remplies, juge la Confédération qui réaffirme avoir perdu confiance dans la présidence de Gianni Infantino. Rugby, Thomas Ramos va quitter le Stade Toulousain. L'arrière de 31 ans rejoindra le Racing 92 à l'issue de la saison 2026-2027 qui marquera la fin de son contrat avec Toulouse. Un véritable coup dur pour le club rouge et noir qui perd un joueur de grande classe. L'international français depuis 2019 a notamment remporté 3 fois le tournoi à destination avec le 15 de France. Rugby toujours, le Stade français a été victime d'un piratage informatique. Les hackers ont demandé une rançon au club parisien sous peine de dévoiler des données sur l'identité des joueurs. Le groupe ransomware Killin est à l'origine de cette attaque et laisse au Stade français jusqu'au 15 août pour verser la rançon demandée. Sur le site Killin, 18 photos sur lesquelles on observe des passeports et des cartes d'identité appartenant aux joueurs ont déjà été publiées comme preuve. Judo pour conclure, alors qu'il devait reprendre la compétition plus tôt en participant au tournoi de Lima au Pérou le 16 août prochain, Teddy Riner a annoncé mercredi qu'il est contraint de déclarer forfait à la suite d'une blessure survenue à l'entraînement. Il doit passer des examens complémentaires, il est pour le moment toujours inscrit au Grand Slam de Lausanne fin août, mais il n'a pas précisé si sa présence lors du tournoi suisse était remise en cause. Le judoka guadeloupéen n'a pu participer à une compétition individuelle depuis les Jeux de Paris 2024, où il avait décroché une troisième couronne individuelle et un deuxième sacre par équipe. C'est la fin de cette rétrosport, une très bonne journée à notre écoute.
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0: Soyez les bienvenus dans votre soirée télé pour ce dimanche 9 août avec Duc Obu passe au vert, votre comédie ce soir sur TF1 dès 21h10. Tony en famille du cinéma ce soir sur France 2. Association criminelle, votre série sur France 3 avec l'épisode 1 ce soir dès 21h10. Vous pourrez voir Strikers sur Canal Plus dès 21h. 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Et puis enfin, Capital, fraîcheur et sensation forte, le jackpot des parcs aquatiques ce soir sur M6. Bonne soirée télé, bon dimanche.
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0: Soyez les bienvenus dans votre soirée télé pour ce dimanche 9 août avec Duc au but passe au vert, votre comédie ce soir sur TF1 dès 21h10. Tony en famille du cinéma ce soir sur France 2. Association criminelle, votre série sur France 3 avec épisode 1 ce soir dès 21h10. Vous pourrez voir Strikers sur Canal Plus dès 21h. 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Bonne soirée télé, bon dimanche.
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4: Bonsoir à tous. Météo, la cinquième vague caniculaire ne va rien arranger à la situation hydrique en France. Dans plusieurs zones du pays, les situations de critique et d'alerte se multiplient. Certains élus craignent d'ailleurs de ne pas pouvoir fournir d'eau avant la fin de l'été. L'irrigation agricole hors grande culture est soumise au feu vert du département. Certains industriels sont également contraints de réduire leurs prélèvements. Incendie en France, le feu n'a pas progressé dans la Drôme cette nuit, comme ont expliqué les autorités. Et ce même si deux réactivations importantes ont été enregistrées ce dimanche dans la matinée. Dans le sud de la Gironde, un incendie a brûlé 15 hectares dans un site militaire. Le feu a été listé en évolution libre parce que le terrain renferme de nombreuses munitions. Et en Espagne, les autorités se disent optimistes quant à l'incendie toujours actif en Andalousie. 470 personnes ont été évacuées à titre préventif de la ville de Niebla, à 70 km de la frontière sud avec le Portugal. Jusqu'à présent, le feu a parcouru 8000 hectares. Les autorités ont précisé qu'il reste du travail et une journée difficile devant eux avec beaucoup d'interventions. En Ukraine, un entrepôt de l'Organisation Mondiale de la Santé a été détruit. C'est ce qu'a annoncé le patron de l'institution. Le lieu contenait des fournitures médicales humanitaires destinées aux établissements de santé de la ligne de front et principalement des fournitures d'urgence de l'OMS. À ce stade, aucune victime ne serait à déplorer. Diplomatie, le régime syrien dit avoir trouvé un accord avec Moscou sur le sort de deux bases russes sur son sol. Ces bases ont été utilisées pour soutenir Bachar el-Assad pendant la guerre civile. Elles constituaient les avant-postes militaires officiels de la Russie. Elles seront donc transformées en centres conjoints de formation dans le cadre de nouveaux arrangements préservant les intérêts mutuels. Cinéma, les salles obscures font le plein cet été. Les entrées sont dopées par des films comme Spider-Man ou l'Odyssée, tandis que les vagues de chaleur à répétition incitent les clients à venir se réfugier au frais. La Fédération nationale des cinémas français a recensé 6,5 millions de spectateurs entre le 29 juillet et le 4 août, soit la plus grosse semaine depuis que les statistiques existent.
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1: Bonsoir à tous. Météo, la cinquième vague caniculaire ne va rien arranger à la situation hydrique en France. Dans plusieurs zones du pays, les situations de critique et d'alerte se multiplient. Certains élus craignent d'ailleurs de ne pas pouvoir fournir d'eau avant la fin de l'été. L'irrigation agricole hors grande culture est soumise au feu vert du département. Certains industriels sont également contraints de réduire leurs prélèvements. Incendie en France, le feu n'a pas progressé dans la Drôme cette nuit, comme ont expliqué les autorités, et ce même si deux réactivations importantes ont été enregistrées ce dimanche dans la matinée. Dans le sud de la Gironde, un incendie a brûlé 15 hectares dans un site militaire. Le feu a été listé en évolution libre parce que le terrain renferme de nombreuses munitions. Et en Espagne, les autorités se disent optimistes quant à l'incendie toujours actif en Andalousie. 470 personnes ont été évacuées à titre préventif de la ville de Niebla, à 70 km de la frontière sud avec le Portugal. Jusqu'à présent, le feu a parcouru 8000 hectares. Les autorités ont précisé qu'il reste du travail et une journée difficile devant eux avec beaucoup d'interventions. En Ukraine, un entrepôt de l'Organisation Mondiale de la Santé a été détruit. C'est ce qu'a annoncé le patron de l'institution. Le lieu contenait des fournitures médicales humanitaires destinées aux établissements de santé de la ligne de front et principalement des fournitures d'urgence de l'OMS. À ce stade, aucune victime ne serait à déplorer. Diplomatie, le régime syrien a dit avoir trouvé un accord avec Moscou sur le sort de deux bases russes sur son sol. Ces bases ont été utilisées pour soutenir Bachar el-Assad pendant la guerre civile. Elles constituaient les avant-postes militaires officiels de la Russie. Elles seront donc transformées en centres conjoints de formation dans le cadre de nouveaux arrangements préservant les intérêts mutuels. Cinéma, les salles obscures font le plein cet été. Les entrées sont dopées par des films comme Spider-Man ou l'Odyssée, tandis que les vagues de chaleur à répétition incitent les clients à venir se réfugier au frais. La Fédération nationale des cinémas français a recensé 6,5 millions de spectateurs entre le 29 juillet et le 4 août, soit la plus grosse semaine depuis que les

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